Merci beaucoup tout le monde. Bonsoir mesdames et messieurs. Je suis très heureux de venir à Nyon.

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Le fort, s'il vous plaît. Be yourself. Oui. 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

Merci bien. Ça va? Et maintenant, une histoire. Oups! Je vis à la campagne en Angleterre. Vous comprenez? Oui. Une charmante petite maison. Alors, ce n'est pas vrai. C'est un grand château. Autour de la maison, il y a plein de champs de blé. Comme une mer dorée. Un jour, je marche dans les champs et je pense trouver une chanson. Peut-être. Voici la chanson.